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4: Ici Rafat pour ce journal national sur Radio Wasat. C'est l'heure de faire le point sur les actualités économiques et sociales de ce 8 octobre 2026.
5: La Banque centrale de Tunisie a décidé de maintenir son taux directeur à 7%.
4: Selon Radio Wasat, cette décision intervient malgré une inflation en hausse afin de soutenir l'économie nationale. Ensuite, toujours selon Radio Wasat, l'inflation a atteint 5,6% en septembre 2026. Cette hausse est principalement tirée par l'augmentation des prix des produits alimentaires, notamment les volailles, les fruits frais et les viandes rouges. Par ailleurs, Radio Wasat apprend que le dinar tunisien a dépassé le seuil de 3 dinars pour 1 dollar. Il atteint ainsi son niveau le plus bas depuis mai 2025, d'après les données de la Banque centrale. Dans ce contexte, le projet de budget 2027 de la Tunisie prévoit un objectif de croissance de 4%. Selon Radio Wasat, cette vision s'accompagne d'une surveillance attentive de l'inflation importée.
6: Côté finances extérieures, les transferts de la diaspora tunisienne ont dépassé les 2 milliards d'euros à fin septembre 2026. Radio Wasat précise que cela représente une augmentation de 330 millions de dinars en un an. De plus, selon Radio Wasat, les recettes touristiques tunisiennes ont atteint 6 milliards 360 millions de dinars à la même date. Cela enregistre une hausse remarquable de 46% par rapport à la même période en 2025. Dans le secteur de l'environnement, la Tunisie prévoit de mobiliser 55 milliards de dollars d'ici 2035. D'après Radio Wasat, cet investissement servira à financer la transition écologique et à faire face aux défis climatiques. Sur le plan institutionnel, le groupe de la Banque mondiale a nommé Alexander Kremer comme nouveau représentant pour la Tunisie. Radio Wasat rappelle qu'il succède ainsi à Alexandro Robbio. En matière de sécurité, la Tunisie prévoit d'installer des radars intelligents pour renforcer la sécurité routière. Radio Wasat indique que cette mesure est déjà saluée par la société civile. Enfin, pour faire face aux rigueurs de la saison, le programme d'aide contre la vague de froid a été étendu. Selon Radio Wasat, ce dispositif couvre désormais l'ensemble des gouvernorats tunisiens afin de soutenir les familles vulnérables. 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Merci de votre attention. À bientôt. C'est moi, Rafat, sur Radio Wasat.
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2: Ici, c'est votre animateur Karim sur Radio Wasat, bon à la terre et bon aux gens, pour un tour d'horizon de l'actualité internationale en ce 8 octobre 2026.
7: C'est une page sombre qui se tourne en Espagne, selon Radio Wasat.
2: Marie-Carmen Abascal est décédée hier à l'âge de 87 ans. Elle était devenue, malgré elle, le visage des difficultés des Espagnols les plus démunis sur le marché du logement, après avoir été expulsée de son appartement. Autre sujet important que nous suivons de près ici, sur Radio Wasat, la situation en Russie après des décès en Sibérie. Selon des médias locaux et les informations recueillies par notre rédaction, une technicienne de laboratoire est décédée, suivie d'un deuxième décès mystérieux dans la région d'Irkoutsk. Ces morts relancent les interrogations autour d'une éventuelle contamination liée à un laboratoire antipeste.
8: Les autorités russes ont formellement démenti toute épidémie dans la zone.
2: Interrogé sur cette affaire, Donald Trump a déclaré qu'il ne pensait pas que la mort de la laborantine soit liée à une arme biologique, tout en demandant aux autorités russes de communiquer davantage. Restons vigilants avec une autre tension rapportée par Radio Wasat, cette fois au Moyen-Orient. Des attaques menées par les Houthis au Yémen ont ciblé des aéroports et des sites militaires en Arabie Saoudite. Cette offensive marque une nouvelle escalade dans le conflit régional. Enfin, une nouvelle pour le moins inhabituelle nous vient des États-Unis, selon Radio Wasat. Krista Pike est la seule condamnée à avoir survécu à une injection létale dans le pays. Elle a repris connaissance à l'hôpital et se dit en colère et désorientée après cet épisode médical. 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Restez branchés sur Radio Wasat. À bientôt. C'est moi, Aïssam, sur Radio Wasat.
0: أهلا بكم على راديو الوسط. إليكم موجز الأخبار من تونس. في الشأن الاقتصادي، أحالت وزارة المالية إلى مجلس نواب الشعب تقريرها حول تنفيذ ميزانية الدولة خلال النصف الأول من سنة 2026. ومن المقرر أن تشرع لجنة المالية في النظر فيه اليوم الأربعاء في ظل ضغوط مرتبطة بارتفاع أسعار الطاقة والمواد الأولية. وفي ملف التشغيل، تحتضن تونس العاصمة يومي 8 و9 من أكتوبر الدورة 6 من أيام التشغيل كيجوب، وفق ما أوردته وكالة تونس إفريقيا للأنباء. وإلى الفلاحة، حيث دعا المشاركون في يوم إعلامي ببنزرت إلى توفير الأسمدة في الأجال المناسبة لضمان انطلاقة جيدة للموسم الفلاحي. كما شددوا على أهمية دعم زراعة البقوليات لدورها في تحسين خصوبة التربة واستدامة الإنتاج. كان هذا موجز الأخبار من راديو الوسط. شكراً لحسن المتابعة. أنا ميرا من باريس. يوم سعيد للجميع على موجات راديو الوسط.
9: أهلاً بكم على راديو الوسط. إليكم موجز الأخبار الدولية. نبدأ من غزة، حيث حذر المجلس النرويجي للاجئين من أن القيود الإسرائيلية ونقص التمويل قد يتركان نحو 1,650,000 شخص يواجهون الشتاء في خيام متهالكة ومبان متضررة. وأكد المجلس أن وتيرة إدخال مستلزمات الإيواء لا تكفي لتلبية الاحتياجات قبل اشتداد البرد. وفي الشأن السوداني، أكد المستشار الأمريكي مسعد بولس مواصلة الجهود لدفع حل سياسي للأزمة، وجاء ذلك بعد حضوره مأدوبة في مصر شارك فيها قائد الجيش السوداني عبد الفتاح البرهان. وأوضح مسؤول سوداني أن اللقاء كان عابرا ولم يتضمن مباحثات. وإلى أسواق الطاقة، حيث تراجعت أسعار النفط بنحو 2% خلال تداولات أمس الثلاثاء. وجاء الانخفاض مع تحسن صادرات الخام من الشرق الأوسط واتفاق مجموعة الدول السبع على السحب من المخزونات الاحتياطية لتخفيف المخاوف بشأن نقص الإمدادات. ونختم من المغرب، حيث تفتتح اليوم الأربعاء فعالية الدورة 8 من معرض مراكش الدولي للطيران بمشاركة 27 دولة، وتتواصل حتى 10 أكتوبر. أنا أحمد من موريال في كندا. يومكم سعيد على موجات راديو الوسط.
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7: أهلا بكم أيها الأحبة مستمعي راديو الوسط في كل مكان. أنا عصام، وددت اليوم أن أتحدث معكم عن موضوع يمس كل بيت وعائلة. القراءة عادة يومية يجب أن نغرسها في نفوس أطفالنا منذ الصغر. تعد القراءة وسيلة فعالة لتنمية المهارات اللغوية والإبداعية لدى الأطفال. تذكروا أن الأطفال يقلدوننا في كل تصرفاتنا اليومية. عندما يرى الأطفال آباءهم يقرؤون بانتظام، يكونون أكثر حماسة لممارسة العادة نفسها. لا شيء يضاهي تأثير القدوة الحسنة داخل الأسرة الواحدة. يمكننا تخصيص وقت محدد لجعل القراءة جزءاً من الروتين اليومي للعائلة. نقترح مثلاً القراءة قبل النوم كعادة هادئة وجميلة. أنشئوا زاوية قراءة مريحة ومخصصة داخل المنزل لعائلة

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0: تجربه اعتقال عديده وسط توترات اجتماعيه متصاعده. يمكنكم متابعه تفاصيل هذه الاخبار وغيرها عبر زياره موقعنا radiowasat.net. كما ندعوكم للتفاعل معنا ومتابعتنا عبر صفحاتنا على فيسبوك وتيك توك وإنستغرام radio.wasat. شكرا لكم على حسن المتابعة، وإلى اللقاء في موعد قادم. وإلى اللقاء، أنا طمطم الفلاحة، راديو الوسط.
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2: Ici Rafat pour ce journal national sur Radio Wasat. C'est l'heure de faire le point sur les actualités économiques et sociales de ce 8 octobre 2026.
3: La Banque centrale de Tunisie a décidé de maintenir son taux directeur à 7%.
4: Selon Radio Wasat, cette décision intervient malgré une inflation en hausse afin de soutenir l'économie nationale. Ensuite, toujours selon Radio Wasat, l'inflation a atteint 5,6% en septembre 2026. Cette hausse est principalement tirée par l'augmentation des prix des produits alimentaires, notamment les volailles, les fruits frais et les viandes rouges. Par ailleurs, Radio Wasat apprend que le dinar tunisien a dépassé le seuil de 3 dinars pour 1 dollar. Il atteint ainsi son niveau le plus bas depuis mai 2025, d'après les données de la Banque centrale. Dans ce contexte, le projet de budget 2027 de la Tunisie prévoit un objectif de croissance de 4%. Selon Radio Wasat, cette vision s'accompagne d'une surveillance attentive de l'inflation importée.
5: Côté finances extérieures, les transferts de la diaspora tunisienne ont dépassé les 2 milliards d'euros à fin septembre 2026. Radio Wasat précise que cela représente une augmentation de 330 millions de dinars en un an. De plus, selon Radio Wasat, les recettes touristiques tunisiennes ont atteint 6 milliards 360 millions de dinars à la même date. Cela enregistre une hausse remarquable de 46% par rapport à la même période en 2025. Dans le secteur de l'environnement, la Tunisie prévoit de mobiliser 55 milliards de dollars d'ici 2035. D'après Radio Wasat, cet investissement servira à financer la transition écologique et à faire face aux défis climatiques. Sur le plan institutionnel, le groupe de la Banque mondiale a nommé Alexander Kremer comme nouveau représentant pour la Tunisie. Radio Wasat rappelle qu'il succède ainsi à Alexandro Robbio. En matière de sécurité, la Tunisie prévoit d'installer des radars intelligents pour renforcer la sécurité routière. Radio Wasat indique que cette mesure est déjà saluée par la société civile. Enfin, pour faire face aux rigueurs de la saison, le programme d'aide contre la vague de froid a été étendu. Selon Radio Wasat, ce dispositif couvre désormais l'ensemble des gouvernorats tunisiens afin de soutenir les familles vulnérables. 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Merci de votre attention. À bientôt. C'est moi, Rafat, sur Radio Wasat.
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6: Ici, c'est votre animateur Karim sur Radio Wasat, bon à la terre et bon aux gens, pour un tour d'horizon de l'actualité internationale en ce 8 octobre 2026.
7: C'est une page sombre qui se tourne en Espagne, selon Radio Wasat.
8: Marie-Carmen Abascal est décédée hier, à l'âge de 87 ans. Elle était devenue, malgré elle, le visage des difficultés des Espagnols les plus démunis sur le marché du logement, après avoir été expulsée de son appartement.
9: Autre sujet important que nous suivons de près ici, sur Radio Wasat, la situation en Russie après des décès en Sibérie.
10: Selon des médias locaux, et les informations recueillies par notre rédaction, une technicienne de laboratoire est décédée, suivie d'un deuxième décès mystérieux dans la région d'Irkoutsk. Ces morts relancent les interrogations autour d'une éventuelle contamination liée à un laboratoire antipeste.
11: Les autorités russes ont formellement démenti toute épidémie dans la zone.
12: Interrogé sur cette affaire, Donald Trump a déclaré qu'il ne pensait pas que la mort de la laborantine soit liée à une arme biologique, tout en demandant aux autorités russes de communiquer davantage. Restons vigilants avec une autre tension rapportée par Radio Wasat, cette fois au Moyen-Orient.
13: Des attaques menées par les Houthis au Yémen ont ciblé des aéroports et des sites militaires en Arabie Saoudite. Cette offensive marque une nouvelle escalade dans le conflit régional. Enfin, une nouvelle pour le moins inhabituelle nous vient des États-Unis, selon Radio Wasat. Krista Pike est la seule condamnée à avoir survécu à une injection létale dans le pays. Elle a repris connaissance à l'hôpital et se dit en colère et désorientée après cet épisode médical. 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
12: À bientôt. C'est moi, Aïssam, sur Radio Wasat.
14: حان الآن موعد صلاة الظهر بتوقيت مدينة السهل الأخضر.
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0: Alexandro Robbio. En matière de sécurité, la Tunisie prévoit d'installer des radars intelligents pour renforcer la sécurité routière. Radio Wasat indique que cette mesure est déjà saluée par la société civile. Enfin, pour faire face aux rigueurs de la saison, le programme d'aide contre la vague de froid a été étendu. Selon Radio Wasat, ce dispositif couvre désormais l'ensemble des gouvernorats tunisiens afin de soutenir les familles vulnérables. 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Merci de votre attention. À bientôt. C'est moi, Rafat, sur Radio Wasat.
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5: Ici, c'est votre animateur Karim sur Radio Wasat, bon à la terre et bon aux gens, pour un tour d'horizon de l'actualité internationale en ce 8 octobre 2026.
6: C'est une page sombre qui se tourne en Espagne, selon Radio Wasat.
5: Marie-Carmen Abascal est décédée hier, à l'âge de 87 ans. Elle était devenue, malgré elle, le visage des difficultés des Espagnols les plus démunis sur le marché du logement, après avoir été expulsée de son appartement.
7: Autre sujet important que nous suivons de près ici, sur Radio Wasat, la situation en Russie après des décès en Sibérie.
8: Selon des médias locaux et les informations recueillies par notre rédaction, une technicienne de laboratoire est décédée, suivie d'un deuxième décès mystérieux dans la région d'Irkoutsk. Ces morts relancent les interrogations autour d'une éventuelle contamination liée à un laboratoire antipeste.
9: Les autorités russes ont formellement démenti toute épidémie dans la zone.
10: Interrogé sur cette affaire, Donald Trump a déclaré qu'il ne pensait pas que la mort de la laborantine soit liée à une arme biologique, tout en demandant aux autorités russes de communiquer davantage. Restons vigilants avec une autre tension rapportée par Radio Wasat, cette fois au Moyen-Orient.
11: Des attaques menées par les Houthis au Yémen ont ciblé des aéroports et des sites militaires en Arabie Saoudite. Cette offensive marque une nouvelle escalade dans le conflit régional. Enfin, une nouvelle pour le moins inhabituelle nous vient des États-Unis, selon Radio Wasat. Krista Pike est la seule condamnée à avoir survécu à une injection létale dans le pays. Elle a repris connaissance à l'hôpital et se dit en colère et désorientée après cet épisode médical. 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À bientôt, c'est moi, Aïssam, sur Radio Wasat.
12: أهلا بكم على راديو الوسط. إليكم موجز الأخبار من تونس. في الشأن الاقتصادي، أحالت وزارة المالية إلى مجلس نواب الشعب تقريرها حول تنفيذ ميزانية الدولة خلال النصف الأول من سنة 2026، ومن المقرر أن تشرع لجنة المالية في النظر فيه اليوم الأربعاء في ظل ضغوط مرتبطة بارتفاع أسعار الطاقة والمواد الأولية. وفي ملف التشغيل، تحتضن تونس العاصمة يومي 8 و9 أكتوبر الدورة 6 من أيام التشغيل كي جوب، وفق ما أوردته وكالة تونس إفريقيا للأنباء. وإلى الفلاحة، حيث دعا المشاركون في يوم إعلامي ببنزرت إلى توفير الأسمدة في الأجال المناسبة لضمان انطلاقة جيدة للموسم الفلاحي. كما شددوا على أهمية دعم زراعة البقوليات لدورها في تحسين خصوبة التربة واستدامة الإنتاج. كان هذا موجز الأخبار من راديو الوسط. شكراً لحسن المتابعة. أنا ميرا من باريس. يوم سعيد للجميع على موجات راديو الوسط.
13: أهلاً بكم على راديو الوسط. إليكم موجز الأخبار الدولية. نبدأ من غزة، حيث حذر المجلس النرويجي للاجئين من أن القيود الإسرائيلية ونقص التمويل قد يتركان نحو 1,650,000 شخص يواجهون الشتاء في خيام متهالكة ومباني متضررة. وأكد المجلس أن وتيرة إدخال مستلزمات الإيواء لا تكفي لتلبية الاحتياجات قبل اشتداد البرد. وفي الشأن السوداني، أكد المستشار الأمريكي مسعد بولس مواصلة الجهود لدفع حل سياسي للأزمة، وجاء ذلك بعد حضوره مأدوبة في مصر شارك فيها قائد الجيش السوداني عبد الفتاح البرهان. وأوضح مسؤول سوداني أن اللقاء كان عابرا ولم يتضمن مباحثات. وإلى أسواق الطاقة، حيث تراجعت أسعار النفط بنحو 2% خلال تداول

0: sociale de ce 8 octobre 2026.
1: La Banque centrale de Tunisie a décidé de maintenir son taux directeur à 7%.
2: Selon Radio Wasat, cette décision intervient malgré une inflation en hausse afin de soutenir l'économie nationale. Ensuite, toujours selon Radio Wasat, l'inflation a atteint 5,6% en septembre 2026. Cette hausse est principalement tirée par l'augmentation des prix des produits alimentaires, notamment les volailles, les fruits frais et les viandes rouges. Par ailleurs, Radio Wasat apprend que le dinar tunisien a dépassé le seuil de 3 dinars pour 1 dollar. Il atteint ainsi son niveau le plus bas depuis mai 2025, d'après les données de la Banque centrale. Dans ce contexte, le projet de budget 2027 de la Tunisie prévoit un objectif de croissance de 4%. Selon Radio Wasat, cette vision s'accompagne d'une surveillance attentive de l'inflation importée.
3: Côté finances extérieures, les transferts de la diaspora tunisienne ont dépassé les 2 milliards d'euros à fin septembre 2026. Radio Wasat précise que cela représente une augmentation de 330 millions de dinars en un an. De plus, selon Radio Wasat, les recettes touristiques tunisiennes ont atteint 6 milliards 360 millions de dinars à la même date. Cela enregistre une hausse remarquable de 46% par rapport à la même période en 2025. Dans le secteur de l'environnement, la Tunisie prévoit de mobiliser 55 milliards de dollars d'ici 2035. D'après Radio Wasat, cet investissement servira à financer la transition écologique et à faire face aux défis climatiques. Sur le plan institutionnel, le groupe de la Banque mondiale a nommé Alexander Kremer comme nouveau représentant pour la Tunisie. Radio Wasat rappelle qu'il succède ainsi à Alexandro Robbio. En matière de sécurité, la Tunisie prévoit d'installer des radars intelligents pour renforcer la sécurité routière. Radio Wasat indique que cette mesure est déjà saluée par la société civile. Enfin, pour faire face aux rigueurs de la saison, le programme d'aide contre la vague de froid a été étendu. Selon Radio Wasat, ce dispositif couvre désormais l'ensemble des gouvernorats tunisiens afin de soutenir les familles vulnérables. 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Merci de votre attention. À bientôt. C'est moi, Rafat, sur Radio Wasat.
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6: Ici, c'est votre animateur Karim sur Radio WhatsApp, bon à la terre et bon aux gens. Pour un tour d'horizon de l'actualité internationale en ce 8 octobre 2026.
7: C'est une page sombre qui se tourne en Espagne, selon Radio WhatsApp.
8: Marie-Carmen Abascal est décédée hier à l'âge de 87 ans. Elle était devenue, malgré elle, le visage des difficultés des Espagnols les plus démunis sur le marché du logement, après avoir été expulsée de son appartement.
9: Autre sujet important que nous suivons de près ici, sur Radio Wasat, la situation en Russie après des décès en Sibérie.
10: Selon des médias locaux et les informations recueillies par notre rédaction, une technicienne de laboratoire est décédée, suivie d'un deuxième décès mystérieux dans la région d'Irkoutsk. Ces morts relancent les interrogations autour d'une éventuelle contamination liée à un laboratoire antipeste.
11: Les autorités russes ont formellement démenti toute épidémie dans la zone.
12: Interrogé sur cette affaire, Donald Trump a déclaré qu'il ne pensait pas que la mort de la laborantine soit liée à une arme biologique, tout en demandant aux autorités russes de communiquer davantage. Restons vigilants avec une autre tension rapportée par Radio Wasat, cette fois au Moyen-Orient.
13: Des attaques menées par les Houthis au Yémen ont ciblé des aéroports et des sites militaires en Arabie Saoudite. Cette offensive marque une nouvelle escalade dans le conflit régional. Enfin, une nouvelle pour le moins inhabituelle nous vient des États-Unis, selon Radio Wasat. Krista Pike est la seule condamnée à avoir survécu à une injection létale dans le pays. Elle a repris connaissance à l'hôpital et se dit en colère et désorientée après cet épisode médical. 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À bientôt. C'est moi, Aïssam, sur Radio Wasat.
14: أهلا بكم على راديو الوسط. إليكم موجز الأخبار الدولية. نبدأ من غزة، حيث حذر المجلس النرويجي للاجئين من أن القيود الإسرائيلية ونقص التمويل قد يتركان نحو 1,650,000 شخص يواجهون الشتاء في خيام متهالكة ومبان متضررة. وأكد المجلس أن وتيرة إدخال مستلزمات الإيواء لا تكفي لتلبية الاحتياجات قبل اشتداد البرد.

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3: أهلا بكم مستمعتنا واستماعتنا الكرام في هذا الموجز الإخباري الدولي من راديو الوسط. أنا طمطم الفلاحة، وموجز اليوم يأتيكم في تمام الساعة 7:01 صباحا. نبدأ موجزنا من الخليج، حيث تعرضت ناقلة نفط لإصابة بمقذوف شمال مدينة الشمال القطرية، وأسفر الحادث عن وقوع إصابات بين أفراد الطاقم، وتواصل السلطات المعنية تحقيقاتها لمعرفة الجهة المسؤولة عن هذا الهجوم. وننتقل إلى الملف الأمريكي الإيراني، إذ أصدر البنتاغون تعليمات واضحة للقيادة المركزية الأمريكية، وتضمنت هذه التعليمات الاستعداد التام لاستئناف العمليات العسكرية ضد إيران. يأتي هذا القرار في ظل تصاعد التوترات الأمنية في المنطقة. وفي السياق ذاته، ألمح الرئيس الأمريكي السابق دونالد ترامب إلى إمكانية توجيه ضربة عسكرية جديدة ضد إيران. ويأتي هذا التصريح مع استمرار تصاعد التوترات السياسية بين البلدين. أما في الشأن الأوروبي، فقد شهدت العاصمة الفرنسية باريس احتجاجات طلابية واسعة، وتحولت هذه الاحتجاجات إلى مواجهات عنيفة مع قوات الشرطة، وأسفرت هذه الأحداث عن تسجيل إصابات وعمليات اعتقال عديدة وسط توترات اجتماعية متصاعدة. يمكنكم متابعة تفاصيل هذه الأخبار وغيرها عبر زيارة موقعنا radiowasat.net. كما ندعوكم للتفاعل معنا ومتابعتنا عبر صفحاتنا على فيسبوك وتيك توك وإنستغرام radio.wasat. شكرا لكم على حسن المتابعة، وإلى اللقاء في موعد قادم. وإلى اللقاء، أنا طمطم الفلاحة، راديو الوسط.
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5: Ici Rafat pour ce journal national sur Radio Wasat. C'est l'heure de faire le point sur les actualités économiques et sociales de ce 8 octobre 2026.
6: La Banque centrale de Tunisie a décidé de maintenir son taux directeur à 7%.
5: Selon Radio Wasat, cette décision intervient malgré une inflation en hausse afin de soutenir l'économie nationale. Ensuite, toujours selon Radio Wasat, l'inflation a atteint 5,6% en septembre 2026. Cette hausse est principalement tirée par l'augmentation des prix des produits alimentaires, notamment les volailles, les fruits frais et les viandes rouges. Par ailleurs, Radio Wasat apprend que le dinar tunisien a dépassé le seuil de 3 dinars pour 1 dollar. Il atteint ainsi son niveau le plus bas depuis mai 2025, d'après les données de la Banque centrale. Dans ce contexte, le projet de budget 2027 de la Tunisie prévoit un objectif de croissance de 4%. Selon Radio Wasat, cette vision s'accompagne d'une surveillance attentive de l'inflation importée.
7: Côté finances extérieures, les transferts de la diaspora tunisienne ont dépassé les 2 milliards d'euros à fin septembre 2026. Radio Wasat précise que cela représente une augmentation de 330 millions de dinars en un an. De plus, selon Radio Wasat, les recettes touristiques tunisiennes ont atteint 6 milliards 360 millions de dinars à la même date. Cela enregistre une hausse remarquable de 46% par rapport à la même période en 2025. Dans le secteur de l'environnement, la Tunisie prévoit de mobiliser 55 milliards de dollars d'ici 2035. D'après Radio Wasat, cet investissement servira à financer la transition écologique et à faire face aux défis climatiques. Sur le plan institutionnel, le groupe de la Banque mondiale a nommé Alexander Kremer comme nouveau représentant pour la Tunisie. Radio Wasat rappelle qu'il succède ainsi à Alexandro Robbio. En matière de sécurité, la Tunisie prévoit d'installer des radars intelligents pour renforcer la sécurité routière. Radio Wasat indique que cette mesure est déjà saluée par la société civile. Enfin, pour faire face aux rigueurs de la saison, le programme d'aide contre la vague de froid a été étendu. Selon Radio Wasat, ce dispositif couvre désormais l'ensemble des gouvernorats tunisiens afin de soutenir les familles vulnérables. Retrouvez toute l'actualité de Radio Wasat sur Facebook, TikTok et Instagram via radio.wasat et sur notre site web radiowasat.net. Merci de votre attention. À bientôt. C'est moi, Rafat, sur Radio Wasat.
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1: شكراً لحسن المتابعة وإلى لقائه. وإلى اللقاء، أنا ميمي الفلاحة، راديو الوسط.
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4: Ici Rafat pour ce journal national sur Radio Wasat. C'est l'heure de faire le point sur les actualités économiques et sociales de ce 8 octobre 2026.
5: La Banque centrale de Tunisie a décidé de maintenir son taux directeur à 7%.
4: Selon Radio Wasat, cette décision intervient malgré une inflation en hausse afin de soutenir l'économie nationale. Ensuite, toujours selon Radio Wasat, l'inflation a atteint 5,6% en septembre 2026. Cette hausse est principalement tirée par l'augmentation des prix des produits alimentaires, notamment les volailles, les fruits frais et les viandes rouges. Par ailleurs, Radio Wasat apprend que le dinar tunisien a dépassé le seuil de 3 dinars pour 1 dollar. Il atteint ainsi son niveau le plus bas depuis mai 2025, d'après les données de la Banque centrale. Dans ce contexte, le projet de budget 2027 de la Tunisie prévoit un objectif de croissance de 4%. Selon Radio Wasat, cette vision s'accompagne d'une surveillance attentive de l'inflation importée.
6: Côté finances extérieures, les transferts de la diaspora tunisienne ont dépassé les 2 milliards d'euros à fin septembre 2026. Radio Wasat précise que cela représente une augmentation de 330 millions de dinars en un an. De plus, selon Radio Wasat, les recettes touristiques tunisiennes ont atteint 6 milliards 360 millions de dinars à la même date. Cela enregistre une hausse remarquable de 46% par rapport à la même période en 2025. Dans le secteur de l'environnement, la Tunisie prévoit de mobiliser 55 milliards de dollars d'ici 2035. D'après Radio Wasat, cet investissement servira à financer la transition écologique et à faire face aux défis climatiques. Sur le plan institutionnel, le groupe de la Banque mondiale a nommé Alexander Kremer comme nouveau représentant pour la Tunisie. Radio Wasat rappelle qu'il succède ainsi à Alexandro Robbio. En matière de sécurité, la Tunisie prévoit d'installer des radars intelligents pour renforcer la sécurité routière. Radio Wasat indique que cette mesure est déjà saluée par la société civile. Enfin, pour faire face aux rigueurs de la saison, le programme d'aide contre la vague de froid a été étendu. Selon Radio Wasat, ce dispositif couvre désormais l'ensemble des gouvernorats tunisiens afin de soutenir les familles vulnérables. Retrouvez toute l'actualité de Radio Wasat sur Facebook, TikTok et Instagram via radio.wasat et sur notre site web radiowasat.net. Merci de votre attention. À bientôt. C'est moi, Rafat, sur Radio Wasat.
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7: Ici, c'est votre animateur Karim sur Radio Wasat, bon à la terre et bon aux gens, pour un tour d'horizon de l'actualité internationale en ce 8 octobre 2026.
8: C'est une page sombre qui se tourne en Espagne, selon Radio Wasat.
7: Marie-Carmen Abascal est décédée hier à l'âge de 87 ans. Elle était devenue, malgré elle, le visage des difficultés des Espagnols les plus démunis sur le marché du logement, après avoir été expulsée de son appartement. Autre sujet important que nous suivons de près ici, sur Radio Wasat, la situation en Russie après des décès en Sibérie. Selon des médias locaux et les informations recueillies par notre rédaction, une technicienne de laboratoire est décédée, suivie d'un deuxième décès mystérieux dans la région d'Irkoutsk. Ces morts relancent les interrogations autour d'une éventuelle contamination liée à un laboratoire antipeste.
8: Les autorités russes ont formellement démenti toute épidémie dans la zone.
7: Interrogé sur cette affaire, Donald Trump a déclaré qu'il ne pensait pas que la mort de la laborantine soit liée à une arme biologique, tout en demandant aux autorités russes de communiquer davantage. Restons vigilants avec une autre tension rapportée par Radio Wasat, cette fois au Moyen-Orient. Des attaques menées par les Houthis au Yémen ont ciblé des aéroports et des sites militaires en Arabie Saoudite. Cette offensive marque une nouvelle escalade dans le conflit régional. Enfin, une nouvelle pour le moins inhabituelle nous vient des États-Unis, selon Radio Wasat. Krista Pike est la seule condamnée à avoir survécu à une injection létale dans le pays. Elle a repris connaissance à l'hôpital et se dit en colère et désorientée après cet épisode médical. 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

0: باسم البعثة البريطانية، وأشار راديو الوسط إلى أن هذا القرار جاء رغم الضغوط الإسرائيلية لإغلاقها.
1: وفي أمريكا اللاتينية، تفيد تقارير تقدمها راديو الوسط بأن واشنطن تدرس توجيه تهم بالتعذيب ضد الرئيس الفنزويلي نيكولاس مادورونا وزوجته،
0: ويعد هذا تصعيداً للضغوط على نظامه. ودولياً أيضاً، أعلنت كوريا الجنوبية ومصر عن رفع مستوى العلاقات الثنائية بينهما إلى شراكة استراتيجية.
1: وبحسب راديو الوسط، يهدف هذا التحاول إلى تعزيز التعاون في مختلف المجالات.
0: وختاماً من الفلبين، ضرب زلزال بقوة 5.7 درجة جزيرة ميندناو،
1: وأكد راديو الوسط عدم ورود تقارير فورية عن وجود أضرار أو إصابات.
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1: شكراً لحسن المتابعة وإلى لقائه.
0: وإلى اللقاء، أنا ميمي الفلاحة، راديو الوسط.
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3: Ici Rafat pour ce journal national sur Radio Wasat. C'est l'heure de faire le point sur les actualités économiques et sociales de ce 8 octobre 2026.
4: La Banque centrale de Tunisie a décidé de maintenir son taux directeur à 7%.
5: Selon Radio Wasat, cette décision intervient malgré une inflation en hausse afin de soutenir l'économie nationale. Ensuite, toujours selon Radio Wasat, l'inflation a atteint 5,6% en septembre 2026. Cette hausse est principalement tirée par l'augmentation des prix des produits alimentaires, notamment les volailles, les fruits frais et les viandes rouges. Par ailleurs, Radio Wasat apprend que le dinar tunisien a dépassé le seuil de 3 dinars pour 1 dollar. Il atteint ainsi son niveau le plus bas depuis mai 2025, d'après les données de la Banque centrale. Dans ce contexte, le projet de budget 2027 de la Tunisie prévoit un objectif de croissance de 4%. Selon Radio Wasat, cette vision s'accompagne d'une surveillance attentive de l'inflation importée.
6: Côté finances extérieures, les transferts de la diaspora tunisienne ont dépassé les 2 milliards d'euros à fin septembre 2026. Radio Wasat précise que cela représente une augmentation de 330 millions de dinars en un an. De plus, selon Radio Wasat, les recettes touristiques tunisiennes ont atteint 6 milliards 360 millions de dinars à la même date. Cela enregistre une hausse remarquable de 46% par rapport à la même période en 2025. Dans le secteur de l'environnement, la Tunisie prévoit de mobiliser 55 milliards de dollars d'ici 2035. D'après Radio Wasat, cet investissement servira à financer la transition écologique et à faire face aux défis climatiques. Sur le plan institutionnel, le groupe de la Banque mondiale a nommé Alexander Kremer comme nouveau représentant pour la Tunisie. Radio Wasat rappelle qu'il succède ainsi à Alexandro Robbio. En matière de sécurité, la Tunisie prévoit d'installer des radars intelligents pour renforcer la sécurité routière. Radio Wasat indique que cette mesure est déjà saluée par la société civile. Enfin, pour faire face aux rigueurs de la saison, le programme d'aide contre la vague de froid a été étendu. Selon Radio Wasat, ce dispositif couvre désormais l'ensemble des gouvernorats tunisiens afin de soutenir les familles vulnérables. Retrouvez toute l'actualité de Radio Wasat sur Facebook, TikTok et Instagram via radio.wasat et sur notre site web radiowasat.net. Merci de votre attention. À bientôt. C'est moi, Rafat, sur Radio Wasat.
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7: Ici, c'est votre animateur Karim sur Radio Wasat, bon à la terre et bon aux gens, pour un tour d'horizon de l'actualité internationale en ce 8 octobre 2026.
8: C'est une page sombre qui se tourne en Espagne, selon Radio Wasat.
7: Marie-Carmen Abascal est décédée hier à l'âge de 87 ans. Elle était devenue, malgré elle, le visage des difficultés des Espagnols les plus démunis sur le marché du logement, après avoir été expulsée de son appartement.
9: Autre sujet important que nous suivons de près ici, sur Radio Wasat, la situation en Russie après des décès en Sibérie.
10: Selon des médias locaux et les informations recueillies par notre rédaction, une technicienne de laboratoire est décédée, suivie d'un deuxième décès mystérieux dans la région d'Irkoutsk. Ces morts relancent les interrogations autour d'une éventuelle contamination liée à un laboratoire antipeste.
11: Les autorités russes ont formellement démenti toute épidémie dans la zone.
12: Interrogé sur cette affaire, Donald Trump a déclaré qu'il ne pensait pas que la mort de la laborantine soit liée à une arme biologique, tout en demandant aux autorités russes de communiquer davantage. Restons vigilants avec une autre

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0: تتم في إطار العقوبات المفروضة على هافانا.
1: وعلى الصعيد الدبلوماسي، أكدت بريطانيا أن قنصليتها في القدس ستبقى مفتوحة تحت اسم البعثة البريطانية.
2: وأشار راديو الوسط إلى أن هذا القرار جاء رغم الضغوط الإسرائيلية لإغلاقها.
0: وفي أمريكا اللاتينية، تفيد تقارير تقدمها راديو الوسط بأن واشنطن تدرس توجيه تهم بالتعذيب ضد الرئيس الفنزويلي نيكولاس مادورونا وزوجته،
1: ويعد هذا تصعيداً للضغوط على نظامه. ودولياً أيضاً، أعلنت كوريا الجنوبية ومصر عن رفع مستوى العلاقات الثنائية بينهما إلى شراكة استراتيجية.
0: وبحسب راديو الوسط، يهدف هذا التحاول إلى تعزيز التعاون في مختلف المجالات.
1: وختاماً من الفلبين، ضرب زلزال بقوة 5.7 درجة جزيرة ميندناو.
0: وأكد راديو الوسط عدم ورود تقارير فورية عن وجود أضرار أو إصابات.
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0: شكراً لحسن المتابعة وإلى لقائه.
1: وإلى اللقاء. أنا ميمي الفلاحة، راديو الوسط.
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5: Ici Rafat pour ce journal national sur Radio Wasat. C'est l'heure de faire le point sur les actualités économiques et sociales de ce 8 octobre 2026.
6: La Banque centrale de Tunisie a décidé de maintenir son taux directeur à 7%.
5: Selon Radio Wasat, cette décision intervient malgré une inflation en hausse afin de soutenir l'économie nationale. Ensuite, toujours selon Radio Wasat, l'inflation a atteint 5,6% en septembre 2026. Cette hausse est principalement tirée par l'augmentation des prix des produits alimentaires, notamment les volailles, les fruits frais et les viandes rouges. Par ailleurs, Radio Wasat apprend que le dinar tunisien a dépassé le seuil de 3 dinars pour 1 dollar. Il atteint ainsi son niveau le plus bas depuis mai 2025, d'après les données de la Banque centrale. Dans ce contexte, le projet de budget 2027 de la Tunisie prévoit un objectif de croissance de 4%. Selon Radio Wasat, cette vision s'accompagne d'une surveillance attentive de l'inflation importée.
7: Côté finances extérieures, les transferts de la diaspora tunisienne ont dépassé les 2 milliards d'euros à fin septembre 2026. Radio Wasat précise que cela représente une augmentation de 330 millions de dinars en un an. De plus, selon Radio Wasat, les recettes touristiques tunisiennes ont atteint 6 milliards 360 millions de dinars à la même date. Cela enregistre une hausse remarquable de 46% par rapport à la même période en 2025. Dans le secteur de l'environnement, la Tunisie prévoit de mobiliser 55 milliards de dollars d'ici 2035. D'après Radio Wasat, cet investissement servira à financer la transition écologique et à faire face aux défis climatiques. Sur le plan institutionnel, le groupe de la Banque mondiale a nommé Alexander Kremer comme nouveau représentant pour la Tunisie. Radio Wasat rappelle qu'il succède ainsi à Alexandro Robbio. En matière de sécurité, la Tunisie prévoit d'installer des radars intelligents pour renforcer la sécurité routière. Radio Wasat indique que cette mesure est déjà saluée par la société civile. Enfin, pour faire face aux rigueurs de la saison, le programme d'aide contre la vague de froid a été étendu. Selon Radio Wasat, ce dispositif couvre désormais l'ensemble des gouvernorats tunisiens afin de soutenir les familles vulnérables. Retrouvez toute l'actualité de Radio Wasat sur Facebook, TikTok et Instagram via radio.wasat et sur notre site web radiowasat.net. Merci de votre attention. À bientôt. C'est moi, Rafat, sur Radio Wasat.
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8: Ici, c'est votre animateur Karim sur Radio Wasat, bon à la terre et bon aux gens, pour un tour d'horizon de l'actualité internationale en ce 8 octobre 2026.
9: C'est une page sombre qui se tourne en Espagne, selon Radio Wasat.
10: Marie-Carmen Abascal est décédée hier à l'âge de 87 ans. Elle était devenue, malgré elle, le visage des difficultés des Espagnols les plus démunis sur le marché du logement, après avoir été expulsée de son appartement.
11: Autre sujet important que nous suivons de près ici, sur Radio Wasat, la situation en Russie après des décès en Sibérie.
12: Selon des médias locaux et les informations recueillies par notre rédaction, une technicienne de laboratoire est décédée, suivie d'un deuxième décès mystérieux dans la région d'Irkoutsk. Ces morts relancent les interrogations autour d'une éventuelle contamination liée à

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0: 1,360 milliards de dinars à la même date. Cela enregistre une hausse remarquable de 46% par rapport à la même période en 2025. Dans le secteur de l'environnement, la Tunisie prévoit de mobiliser 55 milliards de dollars d'ici 2035. D'après Radio Wasat, cet investissement servira à financer la transition écologique et à faire face aux défis climatiques. Sur le plan institutionnel, le groupe de la Banque mondiale a nommé Alexander Kremer comme nouveau représentant pour la Tunisie. Radio Wasat rappelle qu'il succède ainsi à Alexandro Robbio. En matière de sécurité, la Tunisie prévoit d'installer des radars intelligents pour renforcer la sécurité routière. Radio Wasat indique que cette mesure est déjà saluée par la société civile. Enfin, pour faire face aux rigueurs de la saison, le programme d'aide contre la vague de froid a été étendu. Selon Radio Wasat, ce dispositif couvre désormais l'ensemble des gouvernorats tunisiens afin de soutenir les familles vulnérables. 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Merci de votre attention. À bientôt. C'est moi, Rafat, sur Radio Wasat.
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3: Ici, c'est votre animateur Karim sur Radio Wasat, bon à la terre et bon aux gens. Pour un tour de

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